Imaginez la forme de la boîte crânienne, son épaisseur, sa dureté. Comparez le plan mental à une scène de théâtre sur laquelle évoluent des personnages. Ce sont les images, les pensées. Ordonnez à ces acteurs de se retirer et conserver une seule image. Installez-vous dans cette pensée et de ce moment, vous cessez de faire et commencez à...

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9: On pourrait encore passer 3 heures à expliquer ça, mais je vous reviendrai.

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1: Du 17 au 22 avril dernier, la médiathèque Jules Verne de Saint-Brévin organisa une exposition photo en partenariat avec la Maison des Jeunes de Saint-Brévin sur les opérations de sauvetage en mer Méditerranée menées par l'association SOS Méditerranée. Une semaine conclue par une rencontre avec des militants de l'antenne nazairienne de l'association. Jade FM a assisté à cette rencontre débat. Je suis avec Luc Lemapillan qui est à l'origine de ce projet. Bonjour Luc.
2: Bonjour, je travaille à la Maison des Jeunes de Saint-Brévin avec un public des 13-17 ans.
1: Aujourd'hui on est à la médiathèque de Saint-Brévin, il y a une rencontre avec SOS Méditerranée, d'où vient ce projet?
2: Avec Sandra qui est la directrice de la médiathèque, on fait pas mal de projets ensemble et on a parlé notamment du sujet des migrations. Je connais personnellement quelqu'un qui est bénévole à l'antenne nazairienne d'SOS Méditerranée et on s'est dit que ce serait intéressant de présenter ce que fait l'association aux jeunes.
1: Et pourquoi particulièrement cette association?
2: Parce que c'est une association finalement qui sauve des vies et qui va montrer une autre image des migrations que ce qu'on peut entendre soit dans les grands médias ou dans la vie personnelle des jeunes. Et c'est important de montrer, je pense, le parcours des certaines personnes qui essaient de venir en Europe.
1: Les jeunes qui participent à ce projet sont volontaires ou est-ce que vous avez intégré tous les jeunes de la Maison des Jeunes?
2: Alors on a intégré tous les jeunes mais sur base de volontariat, on les a pas contraints. Donc tous les jeunes qui sont présents ce soir sont venus de leur plein gré.
1: Ça fait une semaine qu'il y a une exposition de photographie à la médiathèque de Saint-Brévin. Et donc ce soir c'est un temps fort en quelque sorte, une rencontre avec SOS Méditerranée.
2: C'est bien ça, oui. Ce soir, il y a 4 bénévoles de SOS Méditerranée qui vont venir en projetant un documentaire, voilà, en présentant plein de faits.
1: Il y a 3-4 ans, il y a eu des mobilisations à Saint-Brévin, un peu des crispations autour du déménagement du centre d'accueil de demandeurs d'asile. Est-ce que faire cette exposition et cette rencontre, c'est aussi une façon de battre en brèche les peurs que cela peut susciter?
2: Oui, tout à fait. C'est vrai que le cadre à Saint-Brévin n'est pas anodin. Il y a eu, comme vous le dites, ces crispations il y a 3-4 ans. Et le but, oui, c'est de montrer de façon tout à fait factuelle ce qui se passe et de montrer une autre image de la migration.
1: Merci Luc.
2: Merci.
1: Je m'approche de Cécile qui est avec un t-shirt SOS Méditerranée. Quelles sont les actions concrètes de SOS Méditerranée à Saint-Nazaire?
3: L'antenne de Saint-Nazaire, comme la plupart des antennes, ne peut faire que témoigner. Parce que ce sont que les sauveteurs en mer et les gens du corps médical qui peuvent sauver les gens qui traversent la Méditerranée centrale pour rejoindre l'Europe. Et donc les 3 missions de SOS sont sauver, donc empêcher les gens de se noyer, les protéger, les débarquer dans un endroit sûr et de témoigner. Et nous, on participe au témoignage puisqu'on fait quand même pas la une des journaux, c'est vraiment ce qu'on puisse dire. Donc on essaye de témoigner dans les collèges, les lycées, ce soit à la médiathèque et quand il y a des animations culturelles, aussi des festivals. Souvent, on demande d'avoir un stand pour que les gens n'oublient pas tous ces morts.
1: Qu'est-ce qui va se passer ce soir concrètement?
3: Alors ce soir, donc on va exposer notre action en Méditerranée et aussi essayer de chasser les fake news qui sont nombreuses. On fait le jeu des passeurs, vous voyez bien, toutes les choses assez terribles qu'on entend, alors qu'on applique seulement le droit maritime international qui est une obligation. Si on croise des gens en difficulté en mer, on est obligé de les sauver, c'est pas si on en a envie ou pas. Donc on va essayer de justement que les gens sachent ce qui se passe vraiment. Et si les gens fuient, c'est pas pour faire une croisière, c'est parce que leur vie est menacée dans les pays d'origine par la famine, la guerre, les discriminations.
1: Au-delà de cette action essentielle, déjà les sauver, les protéger, qu'est-ce que vous préconiseriez, vous, sur le contexte des migrations? Qu'est-ce qu'il faudrait faire selon vous?
3: C'est-à-dire que nous, on essaye de pas déborder de notre rôle parce qu'on a des ennuis avec certains mouvements. Après, on repasse le relais, même en tant que citoyen et citoyenne, on n'en pense pas moins. Mais nous, on s'arrête là. Nous, notre mission, c'est seulement la partie sauver en mer.
1: Vous êtes venu avec des chiffres là sur le nombre de personnes secourues, le nombre de noyés. Est-ce que vous pouvez nous donner un peu des éléments là-dessus?
3: Donc depuis le début des opérations d'SOS Méditerranée, nous avons sauvé 43 194 personnes.
1: Donc depuis 2016, c'est oui. Ça?
3: Donc nous sommes très précis parce qu'une vie, c'est une vie. Hein. C'est 43 194 précisément. Rien que depuis le début 2026, 453 personnes ont été sauvées. Et il faut aussi savoir que d'après les chiffres de recensés par l'Office international des migrations, il y a eu depuis 2014 34 750 personnes noyées en Méditerranée, dont les familles ont fait part de la disparition. Donc on sait qu'il y en a beaucoup plus. 34 750.
1: Et ça, c'est rien que pour la Méditerranée. On sait qu'il y a aussi...
3: Pour la Méditerranée centrale. Ce sont les chiffres minimums, hélas.
1: Plus de 34 000 personnes, voilà, c'est ça, depuis
3: ouais.
1: 2014.
3: Ouais.
1: Qu'est-ce que vous répondez aux personnes qui utilisent justement ces chiffres en disant « Mais regardez, c'est l'invasion migratoire, ils viennent par milliers. »
3: Les gens sont tellement courageux de quitter tout. Vous imaginez, des gens, ils quittent tout. Ils savent qu'ils ont un grand pourcentage de probabilité de se noyer. Et malgré tout, ils partent. Imaginez le courage et le désespoir.
1: Oui, d'autant plus que certains partent d'Afrique centrale,
3: oui, c'est ça. Ils
1: font, ou de l'Afrique, l'Afrique de l'Est, et ils traversent le désert.
3: Tous parlent de l'enfer libyen, parce qu'ils sont esclavagisés, torturés, c'est terrible.
1: Comment on peut vous aider alors ?
3: On peut nous aider surtout en faisant des dons, parce que nous sommes une ONG, 91% de notre budget provient de particuliers. Et donc une journée sur le bateau coûte 24 000 euros. Et avec la hausse des carburants, là, ça va augmenter. Et donc, il faut des fonds pour pouvoir parcourir la Méditerranée et organiser les sauvetages.

0: Bonsoir.
1: Bonsoir.
2: Bonsoir.
0: Comment vous vous appelez ?
1: Nora.
2: Louise.
0: Nora, qu'est-ce qui vous a plu dans le projet à la base ? Pourquoi vous êtes venue participer à ce projet ?
2: Pour apprendre de nouvelles choses qu'on ne parle pas assez dans la vie de tous les jours.
0: Louise, qu'est-ce que vous avez appris en particulier sur ces questions-là ?
3: Le nombre qui est exorbitant en vrai, c'est énorme. On n'œuvre pas assez pour ces gens-là par exemple.
0: Il y a eu une exposition pendant toute la semaine à la médiathèque de Saint-Brévin. Et ce soir, donc, il y a un temps fort avec une projection et un temps de débat. Qu'est-ce que vous espérez de ce moment-là ?
3: De sensibiliser les gens, parce que c'est super important. Et de ne pas rester dans l'ignorance aussi. Et ces moments-là, c'est super instructif. Et ça nous aide à pas avoir peur. Et puis, c'était des gens comme nous, en fait, qui ont juste besoin d'aide.
0: Est-ce que ça a changé votre regard sur l'immigration, sur les migrants, de participer à ce projet ?
3: Les images, elles sont assez chocs quand même. Enfin, il y a certaines, on ne se rend pas compte aussi de la gravité de la chose. Enfin, dans les conditions dont ils partent, etc. C'est quand même quelque chose. Ouais. Je trouve ça super intéressant de faire des projets comme ça. Bah, ça nous éduque et puis ça nous informe aussi de tout ce qui se passe dans le monde. Et puis c'est super sympa aussi, c'est super convivial.
0: Est-ce que vous avez senti dans le groupe de la Maison des Jeunes, est-ce que vous avez senti des gens réticents, des gens qui avaient un a priori négatif sur les migrants, sur les demandeurs d'asile ?
2: C'est vrai qu'il y en avait pas mal qui disaient « Ouais, non, ça va pas être intéressant et tout. » Mais je pense qu'il faudrait peut-être plus les pousser pour qu'ils voient vraiment ce que c'est plutôt que de rester justement dans l'ignorance.
0: Merci beaucoup, Nora et Louise.
2: Au revoir.
0: La rencontre fut l'occasion de revenir précisément sur le droit maritime international et notamment sur ces subtilités dont se servent les États européens pour légalement entraver les manœuvres de SOS Méditerranée tout en respectant le droit, en désignant par exemple des ports de débarquement éloignés des zones de sauvetage.
4: Là, on ne le voit pas sur la carte, mais en fait, toute la mer, partout, hein, pas que en Méditerranée, est découpée en zones. Donc par exemple, le long des côtes, jusqu'à 12 000 nautiques, c'est les eaux territoriales. Donc ça, nous, on n'y va jamais. Et après, au-delà, c'est les eaux internationales. Et en fait, il y a des zones que là, on ne voit pas, qui découpent en fait des responsabilités. Donc là, par exemple, il y a une zone de coordination et de sauvetage libyenne. Là, il y a les Maltaises. Et là, il y a l'italienne. On n'a même pas parlé des Libyens, mais les Libyens ne répondent jamais non plus. Et Malte, ils ne répondent plus non plus. Donc en fait, au final, l'Italie répond quand même. Mais elle nous affecte effectivement des ports éloignés. Les pays qui ont donc cette zone-là, c'est eux qui reçoivent les appels. On doit les informer quand on fait un sauvetage. Et on doit leur demander où est-ce qu'on peut débarquer. On n'a pas le droit de débarquer là où on veut. Ce qui est certain, effectivement, c'est que depuis les changements politiques en Italie, l'action de SOS Méditerranée est beaucoup plus complexe parce qu'ils ont aussi joué sur des petites failles du droit international qui dit que, par exemple, il faut débarquer les personnes sans délai. Et donc, avant, quand on commençait à patrouiller au large de la Libye, qu'il y avait un premier sauvetage et qu'on nous affectait un port de débarquement, on pouvait faire d'autres sauvetages sur la route en s'éloignant un petit peu de la direction. L'Italie a pris un décret comme quoi, maintenant, il y a une obligation de se rendre directement. Donc, même si on n'a sauvé que 12 personnes et que la capacité du bateau est bien plus grande, on a l'obligation directement d'aller dans le port. Et c'est pour ça aussi qu'il y a pu y avoir des amendes quand le ou la capitaine a pris la décision quand même d'aller sauver d'autres personnes et de se dérouter un peu. Il y a ça, et il y a effectivement le fait que les ports qui sont affectés pour débarquer sont de plus en plus loin et que du coup ça rallonge les durées de rotation en mer.
5: L'obligation légale, en fait, quand tu fais du sauvetage en mer, c'est de débarquer les personnes dans un port sûr. Quand on appelle, en fait, les seuls qui répondent, c'est l'Italie. Et en fait, pour répondre aux obligations légales, ils désignent un port sûr. Mais du coup, les pays ont la liberté de nous désigner le port sûr qu'ils choisissent. Donc en nous emmenant si loin, du coup, c'est autant de temps où on n'est pas efficace en mer. C'est une façon de nous empêcher de sauver des gens.

0: Je suis avec Sandra Régnier, responsable de la médiathèque de Saint-Brévin. Bonsoir Sandra.
1: Bonsoir.
0: Pourquoi cette exposition et cette conférence ce soir à la médiathèque?
1: Alors la première raison, c'est qu'on était très heureux d'être sollicités par des jeunes de Saint-Brévin qui voulaient organiser un débat autour d'une question de société. La deuxième raison, c'est que la médiathèque est un espace justement où on doit apporter des réponses et offrir des espaces de débat sur des questions de société. La question d'immigration en est une.
0: Est-ce qu'il y a déjà eu des soirées de ce type-là et est-ce qu'il y en aura d'autres?
1: Alors oui, sur différents sujets, plus ou moins engagés, mais c'est le rôle de la médiathèque. La première chose, c'est de proposer des livres, d'autres types de documents, mais en tout cas encore plus dans l'époque que l'on traverse aujourd'hui, proposer du débat apaisé avec pluralisme des idées, des opinions, des avis. C'est quelque chose qui est lié à mon sens, à notre sens, au rôle qu'une médiathèque peut jouer sur un territoire, et donc ça, c'est le cas dans la thématique d'un café lecture. On est dans le mois de la philosophie aujourd'hui, dans les goûters philo qu'on fait avec les enfants, on aborde aussi des questions telles que la liberté, etc. Donc qui sont des sujets qu'on aborde régulièrement.
0: On touche ici au rôle de la culture dans l'émancipation et dans le rôle citoyen qu'elle doit avoir.
1: Oui, c'est ça, c'est les valeurs de l'éducation populaire. Donc on retombe toujours sur ces mêmes valeurs-là, mais oui, oui, c'est la mission d'un service public culturel complètement.
0: Est-ce que vous avez eu des remarques de la part des usagers de la médiathèque sur cette conférence ce soir?
1: Aucun. Aucun commentaire, des questionnements sur pourquoi ces photos. Ça a été l'occasion de discuter avec beaucoup d'entre eux, même s'ils ne sont pas là ce soir. Il y a eu des échanges informels en amont de cette soirée. Donc ça, c'est toujours précieux.
0: Un mot à ajouter, Sandra?
1: Non, merci d'être là.
0: Merci à vous. Au revoir.
1: Au revoir.
0: Pour en savoir plus sur SOS Méditerranée ou entrer en contact avec l'antenne nazairienne, rendez-vous sur sosméditerranée.fr.

0: Comment c'est ?
1: Salé.
0: Avez-vous déjà songé à devenir critique gastronomique ?
2: Non. Pas vraiment. Ça gagne bien, ce truc-là ?
0: Je vous disais cela parce que vous avez un merveilleux sens critique pour définir la nourriture. Salé. C'est saisissant, on sent presque le sel.
2: Ça va, j'ai dit que c'était salé, quoi. Trop salé, c'est tricher. N'importe quel chef peut mettre du sel. Faire un bon plat sans mettre de sel, rien qu'en faisant ressortir les saveurs, ça, c'est la classe. Faut d'abord mettre les ponts
0: ingrédients. Nous ferions mieux d'y aller si nous voulons arriver à Pittsburgh pour le dîner.
3: Virgule.

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Salut mec, écoute, je te laisse un message parce que tu me dois 3 euros. En fait, hier, à la soirée anniversaire, là, tu sais, on a acheté une bouteille de vin. Mais j'ai vu que toi, t'avais beaucoup plus bu que moi. Genre, t'as bu 3 verres, plus un autre après qu'on ait mangé, de plus que moi. Donc voilà, ça fait 3 euros. Enfin, ça fait 2,92 euros, parce que je sais que t'aimes bien les maths. Mais voilà, j'ai pas envie de t'embêter à calculer. Donc voilà, j'ai arrondi à 3 euros. Voilà. En plus, cette bouteille-là, je sais pas où est-ce qu'elle est passée parce que il en restait près de la moitié. Je pense que c'est Arthur qui a dû la prendre encore. Donc voilà. Mais écoute, t'as mon numéro puisque ben, je t'appelle là et ben, tu peux me faire un Lydia quand tu veux, quand t'as le temps. Voilà. Ben, à tout de suite, j'espère. Voilà. Merci. Ciao. Arthur qui a dû la prendre.

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1: Des scènes j'en ferais peut-être, assez de chansons pour 37, y'en a des trois qui existent.

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Bon, ben là, je crois qu'on a compris que j'aimais pas trop les poivrons. Pas de ratatouille. 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
1: Où étais-je quand le jour se levait et ruisselait à travers les fenêtres? Parmi les voyageurs, je n'étais pas dans le train de 8 heures. J'aurais pu y monter, comme ça, pour rien. Juste y voir le ciel défiler de l'intérieur. Puis redescendre sur n'importe quel quai, au bout d'un quart d'heure. Qu'est-ce que ça m'aurait fait? 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

l'époque. La vérité, c'est qu'à la base, je me sentais pas très légitime pour écrire un texte sur les violences sexuelles. Mais finalement, je me suis dit que j'avais peut-être des trucs à dire. Parce que, quand j'y repense...

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0: Bien.
1: J'y vais. Vous faites quoi, vous? Je plaisante. À bientôt, Larmina. Inch'Allah.
2: Ah, quel cabotin.
3: Non, non.
1: Ah, c'est vrai. J'allais oublier.
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1: 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Je suis prêt à vous dire au revoir un par un.
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2: 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De Westlake, Recording Studio à Los Angeles.
3: Quincy, tu veux virer ma chanson Billie Jean?
4: Écoute Michael, je trouve cette chanson pas assez puissante. Elle ne dégage rien.
3: Putain, mais c'est pas possible. Tu vas toutes me les virer. C'est une de mes chansons préférées. Et tu sais pourquoi?
4: Non.
3: Car c'est la chanson sur laquelle j'ai vraiment envie de danser. Tu m'emmerdes.
2: Je vous emmène aujourd'hui avec une histoire qui a changé l'univers du disque et la place des Noirs dans la musique. C'est l'histoire de l'album Thriller de Michael Jackson. Bienvenue sur l'émission Secret d'entrepreneur. Jackson, né en 1958 dans l'Indiana d'une famille de 10 enfants. Ses parents, Joseph et Catherine, élèvent cette grande famille.

Bienvenue sur l'émission Secrets d'entrepreneur. Jackson, né en 1958 dans l'Indiana d'une famille de 10 enfants. Ses parents, Joseph et Catherine, élèvent cette grande famille à la dure dans une maison de 2 pièces. Joseph, passionné de musique, découvre et pousse le talent de ses fils. Michael commence alors une carrière de chanteur à 11 ans. Dans un groupe formé par ses frères aînés, les Jackson 5. Puis, à l'âge de 13 ans, il démarre une carrière solo. On est en 1971, une carrière qui décolle véritablement à 21 ans avec l'album Of The World et ses 4 singles classés dans le top 10 des chansons aux États-Unis. Imaginez 10 millions d'exemplaires vendus.

0: Pourtant, Michael est déçu. Malgré le succès de son album, il en parle avec son producteur Quincy Jones.
1: Quincy, je ne comprends pas. 10 millions d'albums vendus et même pas un nominé pour le disque de l'année au Grammy, ce n'est pas grave. C'est quand on nous sous-estime qu'on est les meilleurs.
2: Je veux devenir le plus grand chanteur de tous les temps. Et même si ces racistes de Rolling Stone Magazine ne peuvent pas me mettre sur leur couverture, car selon eux, un noir en couverture, c'est pas vendeur, on va tout défoncer. Mike, bossons sur un album encore meilleur. Tu vois, plutôt que d'avoir une seule chanson bien, on en fait 7 extraordinaires.
1: Ouais. Un jour, ces magazines me supplieront de leur accorder une interview.
0: Michael Jackson est déterminé. Il va l'avoir sa place sur les médias. Et il va l'avoir avec ce nouvel album.

0: Quincy et Michael veulent faire de chacune de leurs chansons un succès sur le nouvel album. Fin 1979 jusqu'au milieu 80, les deux hommes travaillent d'arrache-pied sur 300 chansons. 7 mois pour trouver 9 chansons parmi ces 300 chansons. Un travail titanesque. En 1981, les deux hommes commencent alors à écrire et répéter les musiques. Un mélange de funk, de soul et pop. L'album est un assemblage très hétéroclite. Ils veulent alors se dégager de la disco classique, qui n'est plus à la mode en ce début des années 80, et retrouver une dynamique. Michael écrit 4 chansons pour l'album.
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2: En 1982, les deux hommes sont enfin prêts pour l'enregistrement en studio. Leur maison de disques leur accorde $750 000 de budget. Ils veulent donc les meilleurs musiciens et chanteurs et réunissent autour d'eux Paul McCartney, les Beatles, le chanteur du groupe Toto et le guitariste Eddie Van Halen. C'est Michael et Paul McCartney qui démarrent dans le studio le 14 avril 1982 avec le single « The Girl Is Mine ».

0: Mais il y a un problème. Un problème que découvre Quincy, un soir d'octobre 1981.
1: Mike, tu m'as envoyé tes chansons écrites, je les retrouve pas.
2: Écoute, je n'écris jamais les chansons. Je les chante sur l'enregistreur

Chaque chanson est travaillée, retravaillée. Kenzie et Michael dorment littéralement dans le studio californien. Et Michael est même obsédé par les chansons. Il bosse comme un dingue, avec ses mois passés ensemble. Pourtant, les tensions s'accumulent entre eux. Quincy veut pousser Michael à passer plus de temps à interpréter et composer avec lui, alors que Michael rêve de danser sur ses musiques, comme quand il était dans les Jackson 5. Et la tension atteint même un quasi-point de non-retour en septembre 1982.

0: Finalement, Kensi accepte de conserver Billie Jean sur l'album. Mais ils ne sont pas au bout de leurs problèmes. Le marché du disque est en crise depuis 2 ans et les ventes s'écroulent. La maison de disques CBS et Kensi ont peur pour l'album Thriller.
1: On a déjà investi presque $1 million dans ce projet d'album. Comment vous l'appelez ?
2: Thriller.
1: Nous avons besoin que ce projet fonctionne, car nos ventes sont en baisse de 50%. C'est toute l'industrie du disque qui est en difficulté. Oui, Monsieur Jones, mais CBS ne peut pas s'en remettre. Je ne suis pas sûr que Thriller fasse un aussi bon résultat que Off the Wall.
0: Quand Kensi et Michael découvrent les résultats des premiers enregistrements début octobre 1982, ils sont atterrés. Ils passent une semaine supplémentaire sur chaque chanson à retravailler le mixage. Puis, le 30 novembre 1982, c'est le grand jour. L'album est lancé. Après un démarrage réussi, 8e dans le top 10 en quelques semaines. L'album s'installe en numéro 1 des ventes pendant 37 semaines. Un record, mais c'est un clip qui fait passer le statut de l'album et de sa star, Michael Jackson, dans une autre dimension. Le clip de Billie Jean.

0: au milieu de 1983, les ventes de l'album ralentissent. Quincy Jones propose alors une idée pour rebooster les ventes.
1: Mike, tu dors ? Mike, il faut qu'on sorte un clip pour l'album. Et je sais que tu aimes danser, que t'es un sacré bon danseur. On passerait le clip sur MTV.
0: John Landis, réalisateur des Blues Brothers, est engagé. Et CBS met 100 000 dollars sur la table. Pourtant, le réalisateur prévoit 900 000 dollars, soit 9 fois plus. Un budget gigantesque pour l'époque. Et CBS se retire du projet. Pas Michael, qui met de l'argent de sa poche et se fait financer par les chaînes télé. Le nouveau clip dure alors 14 minutes et retourne toutes les normes du clip vidéo des années 80. Il est long, travaillé et totalement original. On y voit Michael danser avec des zombies et des morts vivants sur la musique de Thriller. Michael réinvente donc le genre du clip vidéo. Mais MTV, qui est devenue la chaîne des clips et de la musique 24/24, refuse de diffuser le clip. Elle ne veut pas diffuser de la musique de noir et ne pas heurter son audience. C'est évidemment un tollé. David Bowie appelle au boycott. Les jeunes de quartier nomment alors la chaîne KKK TV. Le président de CBS, Walter Yatnikoff, débarque un jour chez MTV.
2: Vous m'entendez ? Vous n'aurez plus aucun artiste de CBS. Je les retire tous. Et je vais dire publiquement que vous ne voulez pas diffuser la musique d'un noir.
0: MTV finit par céder. Le 3 décembre 1983. C'est un séisme qui arrive sur les télés du monde entier.
3: Thriller, c'est le titre de cet album, Michael Jackson, avec une réalisation de John Landis, produit par Michael Jackson et Quincy Jones, excusez du peu. C'est un film qui est un film d'épouvante, un film d'humour, digne du festival du film fantastique d'Avoriaz. Ceux qui sont sensibles ferment les yeux, mais n'oubliez pas que c'est un film d'humour tout de même. Regardez, Thriller, Michael Jackson.
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0: C'est alors un immense succès. Le clip relance les ventes de l'album. Thriller n'a désormais plus de limites. Il devient l'album le plus vendu au monde. Plus de 70 millions d'exemplaires vendus depuis 1982. Thriller est donc l'album le plus vendu au monde. Et Thriller ne se vend non pas comme un objet de loisir, mais comme un produit de première nécessité, diront les fans. Ayant été boudé par l'Académie des Grammy sur Off the Wall, pour Michael, cet album est la consécration, imaginez 8 Grammy. Mais plus que faire la fortune de Quincy, de Michael, Thriller change toute une industrie. L'industrie du disque est relancée en 1983 et il établit l'album de nouvelles normes en termes de marketing et de promotion, mais aussi d'utilisation de la vidéo et des clips. Encore plus que l'argent, Michael Jackson redonne du pouvoir à la musique noire américaine. Il devient non seulement un symbole, mais un représentant de toute une culture sous-représentée dans les médias. La place de la musique noire américaine ne sera plus jamais la même après Thriller. Désormais, l'album Thriller est enregistré à la Bibliothèque du Congrès, au registre national des enregistrements. Thriller n'est plus seulement une musique, mais un fait historique. Et ça, c'est une autre histoire. Merci pour votre écoute et merci aux comédiens qui sont intervenus pour la réalisation de cette émission. Et je vous dis à bientôt pour Secrets d'entrepreneurs. Chaque premier jeudi du mois à 18h.
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